0: De boa. C'est pas loin, hein.
1: Comment la neige, c'était bon?
2: Neige incroyable. Vraiment, tu peux lâcher les chevaux.